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1: Bonsoir, bonsoir à tous. C'est mal parti pour le budget. La partie recette du projet de loi de finances présenté en commission à l'Assemblée a été rejetée ce vendredi soir. 31 voix contre et 3 pour. Le PLF pour 2027 sera débattu mardi dans l'hémicycle, mais les députés repartiront du texte du gouvernement. Le travail en commission n'aura donc pas servi. Plusieurs millions de barils bientôt injectés sur le marché américain. Vladimir Poutine s'est engagé à livrer massivement du diesel, selon Donald Trump, le président américain, qui l'annonce sur son réseau social Truth Social, évoquant une discussion très fructueuse avec la Russie. L'IGPN a ouvert 24 enquêtes depuis le début des manifestations de lycéens. La police des polices investigue notamment sur une vidéo montrant un policier donner un coup de genou au visage d'un manifestant, place de la Bastille à Paris ce jeudi. 20 000 votants ont pu se prononcer ce vendredi lors de la primaire de la gauche. Le scrutin en ligne a pourtant mal débuté avec une cyberattaque ce vendredi matin. De nombreux robots se sont connectés simultanément à la plateforme de vote en même temps. Et cet afflux massif et fictif de connexions a entravé la capacité à voter. Mais la commission d'organisation de la primaire annonce prolonger le scrutin jusqu'à dimanche 18h. On en sait plus après l'agression d'un pilote de la compagnie Fly Dubai. Le copilote planifiait une attaque suicide inspirée du 11 novembre selon la justice émiratie qui présente les premières conclusions de l'enquête. Il visait l'aéroport de Tel Aviv et indique avoir agi seul, sans implication d'autres personnes. Les investigations se poursuivent. Le passage à la facturation électronique en avance. 75% des entreprises concernées ont désigné une plateforme de réception de factures électroniques au 4 octobre, selon Bercy, à la suite d'un premier comité de suivi de la réforme. Plus de 20 millions de factures électroniques ont déjà été échangées. Et puis le foot et la victoire de Lens sur Lyon. Les Lensois se sont imposés 2-1 en ouverture de la 6e journée de Ligue 1. Merci d'être à notre écoute.

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1: Bonjour à tous. Du diesel livré massivement pour le marché américain. Donald Trump annonce que son homologue russe, Vladimir Poutine, s'est engagé. Le président américain évoque une discussion très fructueuse. Une autorisation provisoire de mise sur le marché sera donnée à la Russie, visée par des sanctions. Dans le même temps, le prix du gaz va encore augmenter, plus 6,6% au 1er novembre prochain, selon le calcul du comparateur Elowatt dévoilé par le journal Le Parisien. 6 millions de foyers ayant souscrit un contrat indexé sur les prix des marchés seront impactés par cette hausse record. Le procureur de Béthune est affirmatif. Le tir de grenade qui a arraché la main d'un lycéen à Lens s'est fait conformément au mode opératoire préconisé. Le parquet a donné plus de précisions ce vendredi. Le CRS qui a lancé l'engin était habilité et a agi sur ordre de l'autorité de commandement. L'enquête cherche aussi à établir si le lycéen a ramassé la grenade ou non. L'adolescent de 15 ans est toujours hospitalisé. Il sera entendu par les enquêteurs prochainement. En tout, 24 enquêtes ont été ouvertes par l'IGPN, la police des polices, depuis le début de la mobilisation lycéenne. Cette mobilisation lycéenne en nette décélération, selon une source de l'exécutif. A noter que le dernier bilan des dégâts occasionnés par les manifestations et les blocages s'élève à 30 millions d'euros. Un séisme de magnitude 7,7 a touché le Panama ce vendredi. Des immeubles ont été évacués, la panique s'est emparée de la capitale. Une alerte tsunami a été émise à l'est du pays. 20 ans de réclusion criminelle, la peine prononcée ce vendredi par la cour d'assises de Paris envers un Indien de 29 ans, accusé d'avoir dirigé un groupe masculiniste de discussion en ligne. Rohan Rahn a été condamné pour extorsion en bande organisée avec actes de torture et de barbarie commis en particulier sur des mineurs comme circonstance aggravante. Et puis une médaille d'argent en judo pour la Française Kayla Issoufi. Elle a disputé sa première finale lors des mondiaux de Bakou dans la catégorie des moins de 78 kilos. Merci d'être à notre écoute. Merci.

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1: Bonjour à tous. Du diesel livré massivement pour le marché américain. Donald Trump annonce que son homologue russe, Vladimir Poutine, s'est engagé. Le président américain évoque une discussion très fructueuse. Une autorisation provisoire de mise sur le marché sera donnée à la Russie, visée par des sanctions. Dans le même temps, le prix du gaz va encore augmenter, plus 6,6% au 1er novembre prochain, selon le calcul du comparateur Elowatt dévoilé par le journal Le Parisien. 6 millions de foyers ayant souscrit un contrat indexé sur les prix des marchés seront impactés par cette hausse record. Le procureur de Béthune est affirmatif. Le tir de grenade qui a arraché la main d'un lycéen à Lens s'est fait conformément au mode opératoire préconisé. Le parquet a donné plus de précisions ce vendredi. Le CRS qui a lancé l'engin était habilité et a agi sur ordre de l'autorité de commandement. L'enquête cherche aussi à établir si le lycéen a ramassé la grenade ou non. L'adolescent de 15 ans est toujours hospitalisé. Il sera entendu par les enquêteurs prochainement. En tout, 24 enquêtes ont été ouvertes par l'IGPN. La police des polices depuis le début de la mobilisation lycéenne. Cette mobilisation lycéenne en nette décélération selon une source de l'exécutif. A noter que le dernier bilan des dégâts occasionnés par les manifestations et les blocages s'élève à 30 millions d'euros. Un séisme de magnitude 7,7 a touché le Panama ce vendredi. Des immeubles ont été évacués. La panique s'est emparée de la capitale. Une alerte tsunami a été émise à l'est du pays. 20 ans de réclusion criminelle, la peine prononcée ce vendredi par la cour d'assises de Paris envers un Indien de 29 ans, accusé d'avoir dirigé un groupe masculiniste de discussion en ligne. Rohan Rahan a été condamné pour extorsion en bande organisée avec actes de torture et de barbarie commis en particulier sur des mineurs comme circonstance aggravante. Et puis une médaille d'argent en judo pour la Française Kayla Issoufi. Elle a disputé sa première finale lors des mondiaux de Bakou dans la catégorie des moins de 78 kilos. Merci d'être à notre écoute.

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1: Bonjour à tous. Du diesel livré massivement pour le marché américain. Donald Trump annonce que son homologue russe, Vladimir Poutine, s'est engagé. Le président américain évoque une discussion très fructueuse. Une autorisation provisoire de mise sur le marché sera donnée à la Russie, visée par des sanctions. Dans le même temps, le prix du gaz va encore augmenter, plus 6,6% au 1er novembre prochain, selon le calcul du comparateur Elowatt dévoilé par le journal Le Parisien. 6 millions de foyers ayant souscrit un contrat indexé sur les prix des marchés seront impactés par cette hausse record. Le procureur de Béthune est affirmatif. Le tir de grenade qui a arraché la main d'un lycéen à Lens s'est fait conformément au mode opératoire préconisé. Le parquet a donné plus de précisions ce vendredi. Le CRS qui a lancé l'engin était habilité et a agi sur ordre de l'autorité de commandement. L'enquête cherche aussi à établir si le lycéen a ramassé la grenade ou non. L'adolescent de 15 ans est toujours hospitalisé. Il sera entendu par les enquêteurs prochainement. En tout, 24 enquêtes ont été ouvertes par l'IGPN. La police des polices depuis le début de la mobilisation lycéenne. Cette mobilisation lycéenne en nette décélération selon une source de l'exécutif. A noter que le dernier bilan des dégâts occasionnés par les manifestations et les blocages s'élève à 30 millions d'euros. Un séisme de magnitude 7,7 a touché le Panama ce vendredi. Des immeubles ont été évacués. La panique s'est emparée de la capitale. Une alerte tsunami a été émise à l'est du pays. 20 ans de réclusion criminelle, la peine prononcée ce vendredi par la cour d'assises de Paris envers un Indien de 29 ans, accusé d'avoir dirigé un groupe masculiniste de discussion en ligne. Rohan Rahn a été condamné pour extorsion en bande organisée avec actes de torture et de barbarie commis en particulier sur des mineurs comme circonstance aggravante. Et puis une médaille d'argent en judo pour la Française Kayla Issoufi. Elle a disputé sa première finale lors des mondiaux de Bakou dans la catégorie des moins de 78 kilos. Merci d'être à notre écoute.

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2: Bélier, réagissez sans vous énerver. Vous avez besoin de calme pour prendre des décisions.
3: Taureau, ambiance studieuse aujourd'hui. Vous mettez les bouchées doubles.
4: Gémeaux, vous travaillez d'arrache-pied pour que votre travail soit irréprochable.
5: Cancer, votre vie sentimentale vous satisfait. Quelle complicité intellectuelle entre vous.
6: Lion, le soleil brille dans votre cinquième maison solaire, tandis que Mercure facilite la communication avec votre douce moitié.
7: Vierge, vous avez des idées charmantes qui germent dans votre cœur pour tenir en haleine votre aimé.
8: Balance, l'ambiance au bureau est très agréable. Vous vous sentez bien et cela vous rend encore plus créatif.
9: Scorpion, vous êtes sur la même longueur d'onde que vos collaborateurs. C'est toujours plus motivant de travailler dans la bonne humeur.
10: Sagittaire, dormez plus. Faites de l'exercice et mangez des produits naturels, vous vous sentirez mieux.
11: Capricorne, un retour de flamme ou un coup de foudre, tout est possible, ouvrez l'œil.
12: Verseau, Mars réveille votre sensualité ensommeillée. Vous retrouvez la fougue de votre adolescence.
13: Poisson, votre corde sensible vibre sur le même tempo que celui de votre partenaire.

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0: Bon réveil la Manche, il est 7h sur CFM. C'est Valentin pour vous accompagner ce matin avec tous vos artistes préférés, Adèle Castillon sur la radio de la Manche. Et puis juste avant, voici l'actualité.
1: Bonjour, bonjour à tous. Une répétition qui laisse présager des débats houleux. Les députés rejettent largement la partie recette du budget en commission. Le texte sera débattu à partir de mardi dans l'hémicycle. Le vote a été quasiment unanime. Les oppositions ont fustigé la copie gouvernementale et l'essentiel du camp gouvernemental lui a déploré les amendements ajoutés par les oppositions. La primaire socialiste, prolongée jusqu'à demain 18h, le scrutin qui devait se terminer ce soir est perturbé par une cyberattaque qui ralentit la plateforme de vote. Seules 20 000 personnes avaient pu voter ce vendredi à 19h sur les 140 000 inscrits. La sincérité du scrutin n'est pas compromise selon les organisateurs qui ont porté plainte. 24 enquêtes ouvertes par l'IGPN depuis le début du mouvement lycéen. Le préfet de police de Paris s'est exprimé hier. Patrice Faure affirme qu'aucune consigne particulière de retenue n'a été donnée. Concernant la prochaine mobilisation mardi, il affirme que les autorités ne considèrent pas les lycéens, les étudiants et les autres manifestants comme une menace en soi. Selon lui, les risques proviennent principalement de groupes qu'il qualifie de Black Bloc. À l'étranger, les États-Unis imposent des sanctions contre la Cour pénale internationale, une annonce qui intervient quelques heures après que l'ancienne juge sud-africaine Navi Pillay a été récompensée du prix Nobel de la paix, notamment pour son travail au sein de l'institution. L'instance dénonce une attaque contre l'état de droit et a reçu le soutien de plusieurs États, dont la France. Pendant ce temps, Volodymyr Zelensky s'insurge contre une autre décision américaine. Donald Trump annonce un accord avec Vladimir Poutine pour importer du diesel russe. Une mesure indigne, selon le président ukrainien, qui risque, selon lui, de renforcer les capacités financières de Moscou. Et puis la France a remporté hier une troisième médaille aux mondiaux de judo. Kayla Issoufi a décroché l'argent chez les moins de 78 kilos. Place aujourd'hui aux plus de 78 kilos femmes avec deux Françaises en lice. Léa Fontaine, la numéro 1 mondiale de la catégorie, et Romane Dico, médaillée de bronze aux derniers Jeux Olympiques de Paris. Voilà pour l'info. Excellente matinée à notre écoute.

0: Lana Del Rey pour bien se réveiller partout dans la Manche avec Summertime Sadness. C'est Valentin sur CFM et je suis très heureux de vous retrouver dans la Manche pour vous accompagner ce matin jusqu'à midi avec bien sûr dans quelques instants des cadeaux. 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D'ici là, on va découvrir le nouveau Vianney. Il est déjà sur CFM. D'or et d'éteint.
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0: Je suis tellement heureux de vous accompagner dès le réveil avec vos artistes préférés. C'est 21 Pilots à l'instant, Ride. 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Restez avec nous sur votre radio 100% manche, on a l'horoscope qui se prépare tout de suite, et puis Teddy Bear en nouveauté avec Chaussures Roses dans un instant.
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2: Bélier, réagissez sans vous énerver, vous avez besoin de calme pour prendre des décisions.
3: Taureau, ambiance studieuse aujourd'hui, vous mettez les bouchées doubles.
4: Gémeaux, vous travaillez d'arrache-pied pour que votre travail soit irréprochable.
5: Cancer, votre vie sentimentale vous satisfait, quelle complicité intellectuelle entre vous.
6: Lion, le soleil brille dans votre cinquième maison solaire, tandis que Mercure facilite la communication avec votre douce moitié.
7: Vierge, vous avez des idées charmantes qui germent dans votre cœur pour tenir en haleine votre aimé.
8: Balance, l'ambiance au bureau est très agréable, vous vous sentez bien et cela vous rend encore plus créatif.
9: Scorpion, vous êtes sur la même longueur d'onde que vos collaborateurs, c'est toujours plus motivant de travailler dans la bonne humeur.
10: Sagittaire, dormez plus, faites de l'exercice et mangez des produits naturels, vous vous sentirez mieux.
11: Capricorne, un retour de flamme ou un coup de foudre, tout est possible, ouvrez l'œil.
12: Verseau, Mars réveille votre sensualité ensommeillée. Vous retrouvez la fougue de votre adolescence.
13: Poisson, votre corde sensible vibre sur le même tempo que celui de votre partenaire.
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0: Le réveil, vous le passez avec CFM et le son de Dizry, c'était Life. Et c'est parti pour un week-end sportif spectaculaire au Mont-Saint-Michel. Le Bayman, le triathlon international, a débuté à l'instant avec le départ du format XXL au programme pour les athlètes de la natation dans le Guénon, du vélo à travers les polders et de la course à pied face à la célèbre abbaye. À 10h15, ça sera au tour des participants du format L de s'élancer. Plus de 2200 sportifs sont attendus pour cette première journée. Et bonne nouvelle, vous pouvez venir les encourager gratuitement tout au long de la journée et tout au long du parcours, et bien sûr avec CFM dans les oreilles. Vous êtes branchés peut-être au Mont-Saint-Michel. Allez, sur CFM, vos artistes préférés ne s'arrêtent jamais avec Samber. Qu'est-ce que c'est bon de se réveiller avec vos artistes préférés. Home Break. Et puis l'info revient à 8h. Bon week-end avec CFM.
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0: Bon week-end sur la radio 100% Manche, il est 8h. On vous accompagne avec vos artistes préférés. Tenfin Palace prépare avec Dracula. Et juste avant, voici l'actualité avec la rédaction CFM.
1: Bonjour, bonjour à tous. Une répétition qui laisse présager des débats houleux. Les députés rejettent largement la partie recette du budget en commission. Le texte sera débattu à partir de mardi dans l'hémicycle. Le vote a été quasiment unanime. Les oppositions ont fustigé la copie gouvernementale et l'essentiel du camp gouvernemental lui a déploré les amendements ajoutés par les oppositions. La primaire socialiste prolongée jusqu'à demain 18h, le scrutin qui devait se terminer ce soir est perturbé par une cyberattaque qui ralentit la plateforme de vote. Seules 20 000 personnes avaient pu voter ce vendredi à 19h sur les 140 000 inscrits. La sincérité du scrutin n'est pas compromise selon les organisateurs qui ont porté plainte. 24 enquêtes ouvertes par l'IGPN depuis le début du mouvement lycéen. Le préfet de police de Paris s'est exprimé hier. Patrice Faure affirme qu'aucune consigne particulière de retenue n'a été donnée. Concernant la prochaine mobilisation, mardi, il affirme que les autorités ne considèrent pas les lycéens, les étudiants et les autres manifestants comme une menace en soi. Selon lui, les risques proviennent principalement de groupes qu'il qualifie de black bloc. À l'étranger, les États-Unis imposent des sanctions contre la Cour pénale internationale, une annonce qui intervient quelques heures après que l'ancienne juge sud-africaine Navi Pillay a été récompensée du prix Nobel de la paix, notamment pour son travail au sein de l'institution. L'instance dénonce une attaque contre l'état de droit et a reçu le soutien de plusieurs États, dont la France. Pendant ce temps, Volodymyr Zelensky s'insurge contre une autre décision américaine. Donald Trump annonce un accord avec Vladimir Poutine pour importer du diesel russe. Une mesure indigne, selon le président ukrainien, et qui risque, selon lui, de renforcer les capacités financières de Moscou. Et puis la France a remporté hier une troisième médaille aux mondiaux de judo. Kayla Issoufi a décroché l'argent chez les moins de 78 kilos. Place aujourd'hui aux plus de 78 kilos femmes avec deux Françaises en lice. Léa Fontaine, la numéro 1 mondiale de la catégorie, et Roman Dico, médaillée de bronze aux derniers Jeux Olympiques de Paris. Voilà pour l'info. Excellente matinée à notre écoute.

0: Dès le matin, il donne le rythme à votre radio, le roi de l'atmosphère Michael Jackson. 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La musique continue de vous accompagner avec tous vos artistes pop-rock dès le matin, avec Treya Sky, j'adore, Silent Treatment. Et on va prendre la direction du soleil de Bodega avec les négresses vertes. Merci d'avoir choisi CFM.
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0: C'est vrai que l'été nous manque, hein. C'est le soleil de Bodega, les négresses vertes ce matin sur CFM, on est ensemble jusqu'à midi. Je m'appelle Valentin et on sait qu'avec le froid qui revient dans la Manche, elle cherche à se mettre au chaud. Je parle bien des punaises des bois qui pourraient débarquer chez vous. Comment les faire fuir sans les tuer? J'ai toutes les astuces, je vous les partage juste après la superstar Mickey. C'est pic, pic, pic, un peu quand même. Avec ça pique un peu quand même. Et puis qu'est-ce que vous voulez voir à la télé ce soir? On a tout ce qu'il faut. Voici donc le programme télé avec l'équipe CFM.
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2: Sur votre plateau télé ce soir, le retour du château, des paysages enchanteurs et des peintures millénaires. Star Academy sur TF1, présenté par Nikos Elagas, début de la 14e saison de l'émission, qui parmi les milliers d'inscrits aura été retenu pour faire partie des révélations de la chanson. Les élèves s'apprêtent à intégrer le château de Damary-les-Lys où un nouveau directeur les attend en la personne de Moziman, gagnant de la saison 7.
3: Aussi loin que je me souvienne, j'ai toujours voulu être sur scène. J'ai toujours voulu faire danser, rassembler, partager. La musique n'était pas une option, elle était LA seule option possible. Bonjour, c'est Moziman et je suis le nouveau directeur de la Star Academy.
2: Échappée belle sur France 5, magazine sur le thème Luberon, l'éveil des sens. Village perché, falaise d'ocre et paysage baigné de lumière, le Luberon offre l'un des visages les plus emblématiques de la Provence. Céline Fuselier explore ce territoire aux côtés de celles et ceux qui en préservent les paysages. Grotte Chauvet, dans les pas des artistes de la préhistoire sur Arte, documentaire. Considéré comme un chef-d'œuvre de l'humanité, la Grotte Chauvet est surnommée la chapelle Sixtine de la préhistoire. Découverte il y a 30 ans, les centaines d'œuvres qui ornent ses parois ont modifié nos idées sur l'évolution de l'art.
4: 36 000 ans avant notre ère, Homo sapiens est entré dans une immense grotte en Ardèche, dans le sud de la France. Il y a laissé d'innombrables gravures et dessins d'une beauté à couper le souffle.
5: C'est un des chefs-d'œuvre de l'art de l'humanité, pas seulement de la préhistoire.
2: Star Academy sur TF1, Échappée belle sur France 5 et Grotte Chauvet dans les pas des artistes de la préhistoire sur Arte. Très belle soirée télé à tous.

0: Je pense que depuis la sortie du titre, Angèle a pu retrouver ses lunettes. Comme ça, au moins, elle ne voit plus flou. Angèle, à l'instant, sur la radio de la Manche. Vous savez, avec la baisse des températures dans la Manche, les punaises des bois cherchent un endroit chaud pour passer l'hiver et certaines peuvent donc s'inviter chez vous. Alors, pas de panique, hein. Elles sont inoffensives pour l'homme. En revanche, mieux donc éviter de les écraser car elles libèrent cette fameuse odeur particulièrement désagréable. Alors, pour les éloigner naturellement, deux odeurs peuvent servir de répulsif, l'ail et la menthe. Alors, au jardin, le nébéta, aussi appelé herbe à chat ou encore l'absinthe, peuvent également aider à les tenir éloignées des plantes. Et si vous en trouvez une à l'intérieur, inutile de sortir l'insecticide, faites-la simplement monter sur une feuille de papier ou une petite pelle avant de la relâcher dehors. Au moins, vous avez toutes les astuces pour ne plus avoir des punaises des bois chez vous. Allez sur CFM, elle à l'anglais en nouveauté. Et puis tout de suite, c'est l'horoscope.
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2: Bélier, réagissez sans vous énerver. Vous avez besoin de calme pour prendre des décisions.
3: Taureau, ambiance studieuse aujourd'hui. Vous mettez les bouchées doubles.
4: Gémeaux, vous travaillez d'arrache-pied pour que votre travail soit irréprochable.
5: Cancer, votre vie sentimentale vous satisfait. Quelle complicité intellectuelle entre vous.
6: Lion, le soleil brille dans votre cinquième maison solaire, tandis que Mercure facilite la communication avec votre douce moitié.
7: Vierge, vous avez des idées charmantes qui germent dans votre cœur pour tenir en haleine votre aimé.
8: Balance, l'ambiance au bureau est très agréable, vous vous sentez bien et cela vous rend encore plus créatif.
9: Scorpion, vous êtes sur la même longueur d'onde que vos collaborateurs, c'est toujours plus motivant de travailler dans la bonne humeur.
10: Sagittaire, dormez plus, faites de l'exercice et mangez des produits naturels, vous vous sentirez mieux.
11: Capricorne, un retour de flamme ou un coup de foudre, tout est possible, ouvrez l'œil.
12: Verseau, Mars réveille votre sensualité ensommeillée, vous retrouvez la fougue de votre adolescence.
13: Poisson, votre corde sensible vibre sur le même tempo que celui de votre partenaire.

0: Elle fait partie des révélations de l'année 2026. C'est à l'instant Ella Langley avec Shooting Texas. Il y a comme un air d'Amérique hein, sur la radio de la Manche. En tout cas, nous on est en direct là jusqu'à midi pour vous accompagner ce matin avec Jérémy Frérot. Oui, on prend la direction du sud-ouest de la France avec ce titre Frérot.
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0: Vous avez raté l'actu. Pas de panique, on refait un point dans un instant à partir de 9h sur CFM, la radio de la Manche.
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0: bien sur CFM. Zazie a écouté avec Peu Importe, juste avant l'actu comme chaque matin sur CFM.
1: Bonjour, bonjour à tous. Une répétition qui laisse présager des débats houleux. Les députés rejettent largement la partie recette du budget en commission. Le texte sera débattu à partir de mardi dans l'hémicycle. Le vote a été quasiment unanime. Les oppositions ont fustigé la copie gouvernementale et l'essentiel du camp gouvernemental lui a déploré les amendements ajoutés par les oppositions. La primaire socialiste prolongée jusqu'à demain 18h, le scrutin qui devait se terminer ce soir est perturbé par une cyberattaque qui ralentit la plateforme de vote. Seules 20 000 personnes avaient pu voter ce vendredi à 19h sur les 140 000 inscrits. La sincérité du scrutin n'est pas compromise selon les organisateurs qui ont porté plainte. 24 enquêtes ouvertes par l'IGPN depuis le début du mouvement lycéen. Le préfet de police de Paris s'est exprimé hier. Patrice Faure affirme qu'aucune consigne particulière de retenue n'a été donnée. Concernant la prochaine mobilisation mardi, il affirme que les autorités ne considèrent pas les lycéens, les étudiants et les autres manifestants comme une menace en soi. Selon lui, les risques proviennent principalement de groupes qu'il qualifie de « black bloc ». À l'étranger, les États-Unis imposent des sanctions contre la Cour pénale internationale, une annonce qui intervient quelques heures après que l'ancienne juge sud-africaine Navi Pillay a été récompensée du prix Nobel de la paix, notamment pour son travail au sein de l'institution. L'instance dénonce une attaque contre l'état de droit et a reçu le soutien de plusieurs États, dont la France. Pendant ce temps, Volodymyr Zelensky s'insurge contre une autre décision américaine. Donald Trump annonce un accord avec Vladimir Poutine pour importer du diesel russe. Une mesure indigne, selon le président ukrainien, qui risque, selon lui, de renforcer les capacités financières de Moscou. Et puis la France a remporté hier une troisième médaille aux mondiaux de judo. Kayla Issoufi a décroché l'argent chez les moins de 78 kilos. Place aujourd'hui aux plus de 78 kilos femmes avec deux Françaises en lice. Léa Fontaine, la numéro 1 mondiale de la catégorie, et Roman Dico, médaillée de bronze aux derniers Jeux Olympiques de Paris. Voilà pour l'info. Excellente matinée à notre écoute.

0: Steve Nurse sur CFM ce matin. 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Je vous donne le mot de passe dans quelques instants sur CFM, le temps de retrouver l'artiste numéro 1 en ce moment, c'était Teddy Swims. Mister No and All, juste après ça, à tout de suite sur CFM.
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Avril Lavigne sur la radio de la Manche avec Complicated. 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Allez, voici donc Céline Dion, son nouveau titre, Bonjour, pardon, merci. C'est maintenant et c'est sur CFM.

0: son de l'été continue à vous accompagner sur la radio de la Manche avec Wizzy MC, c'était Show Me Love. Tiens, j'ai une belle idée de sortie là pour vous tout petits. Ce matin, vous allez prendre la direction de la médiathèque de Donville-les-Bains pour découvrir Cahute, un spectacle plein de douceur et de poésie. Deux danseuses vous invitent dans une cabane magique qui se transforme sous vos yeux, passant d'un univers tout blanc et cotonneux à un magnifique jardin fleuri. Une expérience sensorielle spécialement imaginée pour les enfants de 0 à 3 ans dans le cadre du festival Histoire d'en découdre. Ça se passe dans moins de 3 quarts d'heure, tout à l'heure à 10h30, et c'est surtout entièrement gratuit. Alors profitez-en parce que tout ce qui est gratuit ne coûte rien. Voilà, comme ça au moins vous savez tout. Allez sur CFM, la musique continue avec Shakira, Burna Boy, Die Die. Et c'est pour vous accompagner au mois de week-end sur CFM.
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0: Merci FM, il est 10h tout pile. Et on ne perd pas les bonnes habitudes sur CFM dans moins de 2 minutes, Tamper City. Et puis juste avant, voici l'actualité.
1: Bonjour, bonjour à tous. Comme c'est étrange d'être de retour sur Terre. Les premiers mots de Sophie Adnos ce matin à Cologne sur le tarmac du centre de formation de l'Agence spatiale européenne. L'astronaute française s'est exprimée après 8 mois à bord de la Station spatiale internationale. Une prise de parole marquée par quelques larmes. Sophie Adnos assure être passée par toutes les émotions humaines, des plus joyeuses aux plus difficiles. Elle va désormais pouvoir retrouver ses proches et entamer un programme de récupération d'environ 3 semaines. Un voyage interminable pour les passagers d'un Ouigo Nice-Paris. Ils ont mis plus de 12 heures pour rallier la capitale à cause d'un problème électrique. Parti hier à 15h, le train est entré en gare de Lyon à 3h du matin. Les députés rejettent la partie recette du budget en commission. Un revers sans conséquence immédiate puisque l'examen reprendra mardi dans l'hémicycle en repartant de la copie initiale du gouvernement. Mais qui laisse présager de longues tractations et des débats houleux, alors que ces 3 jours de discussion ont fait émerger certains points chauds, notamment la mise à contribution des retraités ou des collectivités. De Marseille à Brest, en passant par Paris, Saint-Nazaire ou encore Besançon, plusieurs ONG appellent à manifester contre un texte européen sur les pesticides. Plus de 50 rassemblements sont prévus ce week-end pour dénoncer ce projet qui prévoit d'assouplir les procédures d'autorisation de certains produits phytosanitaires. Un projet encore plus dangereux que la loi du plomb, selon Greenpeace. À l'étranger, une décision honteuse et embarrassante. Donald Trump s'indigne de ne pas avoir reçu le prix Nobel de la paix. Le président américain assure n'avoir jamais entendu parler de la lauréate, l'avocate sud-africaine Navi Pillay. Pour lui, le prix Nobel de la paix a été discrédité à jamais. Et puis en tennis de table, Félix Lebrun devra patienter pour la place de numéro 1 mondial. Le français a été éliminé ce matin en quart de finale du WTT Grand Smash de Chine par le brésilien Hugo Caldenaro. Il va tenter de se consoler ce midi avec la finale du double aux côtés de son frère Alexis. Voilà pour l'info, excellente matinée à tous.

0: Eh ben ça nous rajeunit pas tout ça. Le souvenir de Camaro, Femme Like You sur la radio de la Manche. Tiens, est-ce que vous avez envie de prendre un grand bol d'air marin ce week-end et surtout aujourd'hui samedi, direction Gouville-sur-Mer pour les attelages des grandes marées. Vous allez monter à bord d'une voiture tirée par des chevaux et vous allez partir à la découverte des parcs à huîtres et des moulières à marée basse. L'occasion de découvrir les secrets des ostréiculteurs normands avant de terminer la balade par une dégustation d'huîtres accompagnée d'un verre de vin blanc consommé avec modération bien sûr. Départ tout à l'heure à 13h30, place René Clodal à Gouville-sur-Mer. Les tarifs commencent seulement à 2€, alors... réservation conseillée, au moins vous savez tout. Allez sur CFM, on continue à voyager partout dans la Manche avec vos idées sorties et puis surtout avec Indochine, les nouveaux soleils. Et bah c'est déjà nouveau et c'est déjà sur CFM.
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Les Chacapong sur la radio de la Manche. Avec le souvenir de My Name is Stein. Est-ce que vous envisagez d'installer un récupérateur de pluie? Avant de sortir votre carte bancaire, vérifiez bien, parce que vous pouvez même bénéficier d'une aide financière dans la Manche. On va en parler dans quelques instants, juste après le nouveau Miley Cyrus. Voici Bass Pinsuade en nouveauté, CFM. Let's go.

Le belge Stromae avec l'allemand Paul Kalkbrenner. Que ce soit clair sur la radio de la Manche. Ça vous dirait d'installer un récupérateur d'eau de pluie? Et il paraît que ça peut vous permettre de faire des économies. Et il y a même certaines collectivités qui peuvent même vous aider à le financer. Et

0: selon votre commune ou votre intercommunalité. Une partie du prix d'achat peut être remboursée et certaines proposent même gratuitement des récupérateurs à leurs habitants. Alors pour une cuve aérienne, les aides peuvent généralement être entre 30 et 80% du prix, avec généralement un plafond compris entre 50 et 150 euros. Pour une installation enterrée, beaucoup plus coûteuse, le coup de pouce peut atteindre plusieurs centaines, voire plus de 1000 euros selon les dispositifs locaux. Alors attention, avant d'acheter, vérifiez bien sûr d'abord les conditions auprès de votre mairie ou de votre intercommunalité, car une demande préalable peut être nécessaire pour bénéficier de ces aides. Comme ça, au moins, vous faites des économies grâce à CFM. La radio de la Manche, c'est avec tous vos artistes préférés. Adèle Castillon, Un été avec toi, ça arrive dans quelques minutes maintenant. A tout de suite sur CFM.
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0: Allez, réglez vos montres, il est 11h tout pile sur CFM. Le groupe Muse, Adèle pour les souvenirs, et puis à 11h, voici l'actualité avec la rédaction CFM.
1: Bonjour, bonjour à tous, comme c'est étrange d'être de retour sur Terre. Les premiers mots de Sophie Adnos ce matin à Cologne sur le tarmac du centre de formation de l'Agence spatiale européenne. L'astronaute française s'est exprimée après 8 mois à bord de la Station spatiale internationale, une prise de parole marquée par quelques larmes. Sophie Adnos assure être passée par toutes les émotions humaines, des plus joyeuses aux plus difficiles. Elle va désormais pouvoir retrouver ses proches et entamer un programme de récupération d'environ 3 semaines. Un voyage interminable pour les passagers d'un Ouigo Nice-Paris. Ils ont mis plus de 12 heures pour rallier la capitale à cause d'un problème électrique. Parti hier à 15h, le train est entré en gare de Lyon à 3h du matin. Les députés rejettent la partie recette du budget en commission. Un revers sans conséquence immédiate puisque l'examen reprendra mardi dans l'hémicycle en repartant de la copie initiale du gouvernement, mais qui laisse présager de longues tractations et des débats houleux, alors que ces 3 jours de discussion ont fait émerger certains points chauds, notamment la mise à contribution des retraités ou des collectivités. De Marseille à Brest, en passant par Paris, Saint-Nazaire ou encore Besançon, plusieurs ONG appellent à manifester contre un texte européen sur les pesticides. Plus de 50 rassemblements sont prévus ce week-end pour dénoncer ce projet qui prévoit d'assouplir les procédures d'autorisation de certains produits phytosanitaires. Un projet encore plus dangereux que la loi du plomb, selon Greenpeace. À l'étranger, une décision honteuse et embarrassante. Donald Trump s'indigne de ne pas avoir reçu le prix Nobel de la paix. Le président américain assure n'avoir jamais entendu parler de la lauréate, l'avocate sud-africaine Navi Pillay. Pour lui, le prix Nobel de la paix a été discrédité à jamais. Et puis en tennis de table, Félix Lebrun devra patienter pour la place de numéro 1 mondial. Le français a été éliminé ce matin en quart de finale du WTT Grand Smash de Chine par le brésilien Hugo Caldenaro. Il va tenter de se consoler ce midi avec la finale du double aux côtés de son frère Alexis. Voilà pour l'info, excellente matinée à tous.

0: Ça fait plaisir d'écouter ce genre de souvenirs hein, sur la radio de la Manche. Aerosmith avec Crying. Est-ce que vous cherchez une idée de sortie là pour ce samedi? Eh ben prenez la direction de Coutances où les journées de la sculpture, Sculptart, ont débuté en tout cas ce matin. 35 artistes passionnés vous font découvrir leurs créations réalisées en bois, en pierre, en céramique ou encore en bronze, avec des œuvres étonnantes, des styles très différents et surtout l'occasion de découvrir tous les talents des sculpteurs locaux. Ça se passe à l'espace Saint-Nicolas en plein cœur de Coutances, c'est jusqu'à 18h ce soir. Et j'ai une bonne nouvelle, l'entrée est libre, alors profitez-en. Tempim pas la Jenny pour la suite du programme, c'est forcément pour vous accompagné direction la pause déj sur CFM.
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0: C'était Ambre avec Je me demande sur la radio de la Manche. Le tout premier single de la gagnante de la Star Academy. Derrière ce titre pop rock, elle raconte ses doutes après sa victoire, cette peur de ne pas être à la hauteur alors que tout s'accélère. Depuis, elle a même dévoilé un deuxième morceau, Je laisse parler, de son premier album Victoria, qui est donc attendu le 4 décembre prochain. Allez sur CFM, juste après Pop Culture, c'est Mae Smith et Niall Horan avec Drive Safe. CFM, bienvenue.
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2: C'est un des jeux les plus emblématiques d'Xbox. Gears of War fait son grand retour. On replonge cette semaine dans l'un des plus grands succès d'Xbox, la saga Gears of War, lancée il y a 20 ans sur Xbox 360, une série de jeux vidéo très populaire qui met en scène le dur combat des humains face à une terrible race alien appelée les Locusts. À la sortie, ce jeu de tir à la troisième personne avait conquis les joueurs, à tel point que plusieurs suites ont vu le jour, la dernière en date remontée à Gears 5 en 2019. Jusqu'à maintenant est la sortie cette semaine de Gears of War ID, un épisode qui se déroule avant les événements du premier jeu, lors du fameux jour de l'émergence, ce jour où l'humanité a été envahie par les Locustes. Les fans seront ravis de retrouver les personnages emblématiques de la saga comme Marcus Fenix et Dominique Santiago. Les deux hommes doivent survivre dans les rues de la ville de Kalona, un nouveau terrain de jeu pour Gears of War. La prise en main ne va pas perdre les habitués de la série puisqu'on retrouve la mécanique de cover shooter, c'est-à-dire que l'on avance tout en se cachant derrière des obstacles pour se protéger des tirs adverses. Pour ceux qui préfèrent jouer à plusieurs, pas de problème, sachez qu'il est possible de jouer la campagne principale à deux sur le même écran avec un ami sur son canapé. Il est aussi possible de jouer à quatre, mais cette fois ce sera en ligne. Gears of War ID, c'est à retrouver sur Xbox Series et PC.

0: On s'est fait plaisir sur la radio de la Manche avec à l'instant Martin Garrix et U2 et le son de Firefly. Eh ben c'était Valentin, je suis très heureux de vous avoir accompagné ce matin depuis 7h du mat jusqu'à bientôt la pause déj à midi. Dans quelques instants, la playlist continue avec Freya Sky, Silent Treatment. Et puis moi j'aurai le plaisir de vous retrouver demain à partir de 7h pour une nouvelle émission avec vous, pour vous accompagner partout dans la Manche, que vous soyez à Coutances, à Saint-Lô ou encore peut-être à Barfleur, branché CFM. CFM s'écoute vraiment partout. Allez, à demain, bisous, bye bye.
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1: Bonjour, bonjour à tous. Comme c'est étrange d'être de retour sur Terre. Les premiers mots de Sophie Adnos ce matin à Cologne, sur le tarmac du centre de formation de l'Agence spatiale européenne. L'astronaute française s'est exprimée après 8 mois à bord de la Station spatiale internationale, une prise de parole marquée par quelques larmes. Sophie Adnos assure être passée par toutes les émotions humaines, des plus joyeuses aux plus difficiles. Elle va désormais pouvoir retrouver ses proches et entamer un programme de récupération d'environ 3 semaines. Un voyage interminable pour les passagers d'un Ouigo Nice-Paris. Ils ont mis plus de 12 heures pour rallier la capitale à cause d'un problème électrique. Parti hier à 15h, le train est entré en gare de Lyon à 3h du matin. Les députés rejettent la partie recette du budget en commission. Un revers sans conséquence immédiate puisque l'examen reprendra mardi dans l'hémicycle en repartant de la copie initiale du gouvernement, mais qui laisse présager de longues tractations et des débats houleux, alors que ces 3 jours de discussion ont fait émerger certains points chauds, notamment la mise à contribution des retraités ou des collectivités. De Marseille à Brest, en passant par Paris, Saint-Nazaire ou encore Besançon, plusieurs ONG appellent à manifester contre un texte européen sur les pesticides. Plus de 50 rassemblements sont prévus ce week-end pour dénoncer ce projet qui prévoit d'assouplir les procédures d'autorisation de certains produits phytosanitaires. Un projet encore plus dangereux que la loi du plomb, selon Greenpeace. À l'étranger, une décision honteuse et embarrassante. Donald Trump s'indigne de ne pas avoir reçu le prix Nobel de la paix. Le président américain assure n'avoir jamais entendu parler de la lauréate, l'avocate sud-africaine Navi Pillay. Pour lui, le prix Nobel de la paix a été discrédité à jamais. Et puis en tennis de table, Félix Lebrun devra patienter pour la place de numéro 1 mondial. Le français a été éliminé ce matin en quart de finale du WTT Grand Smash de Chine par le brésilien Hugo Caldenaro. Il va tenter de se consoler ce midi avec la finale du double aux côtés de son frère Alexis. Voilà pour l'info, excellente matinée à tous.

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1: Bonjour à tous, l'astronaute française Sophie Adenau a fait sa première apparition publique ce matin depuis son retour sur Terre. À 400 km de la Terre, il n'y a pas de division, pas de frontière, a-t-elle expliqué à Cologne en Allemagne. Elle va y entamer sa réadaptation après 8 mois passés dans l'espace. Comme c'est étrange d'être retour sur Terre, lance celle qui est devenue la première française à effectuer une sortie dans le vide spatial. Elle remercie toutes les équipes qui ont contribué à cette mission couronnée de succès. Les députés rejettent la partie recette du budget en commission. Un revers sans conséquences immédiates puisque l'examen reprendra mardi dans l'hémicycle en partant de la copie initiale du gouvernement, mais qui laisse présager de longues tractations et des débats houleux alors que ces 3 jours de discussion ont fait émerger certains points chauds, notamment la mise à contribution des retraités ou des collectivités. Les enquêtes autour de la police s'accumulent depuis le début du mouvement des lycéens. 24 dossiers ont été ouverts par l'IGPN, la police des polices, en à peine 2 semaines. Une des dernières enquêtes en date concerne un coup de genou d'un policier dans le visage d'un manifestant. Les faits se sont déroulés jeudi sur la place de la Bastille à Paris. Dans le reste de l'actualité, à l'international, Vladimir Poutine a reçu avec compréhension les propositions de Donald Trump visant à une désescalade en Ukraine. L'annonce a été faite aujourd'hui par le Kremlin. En même temps, les frappes russes sur la ville de Zaporijjia au sud-est de l'Ukraine ont continué aujourd'hui. Au moins 11 personnes sont mortes, dont 3 enfants. Le Panama fait face à un grand désastre, selon les mots de son président. Le pays d'Amérique centrale a été frappé par un puissant séisme. Celui-ci était de magnitude 7,7 et a provoqué l'effondrement de routes et de bâtiments. Et puis en sport, le tennis de table et Félix Lebrun ne sera finalement pas numéro 1 mondial. Le Français s'est incliné ce matin face au Brésilien Hugo Calderano. C'était en quart de finale du Grand Match en Chine. Il aura tout de même l'occasion de se rattraper avec son frère Alexis en finale du double aujourd'hui. Voilà pour l'actualité du jour. Bonne journée à tous.

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1: Bonjour à tous. L'astronaute française Sophie Adenau a fait sa première apparition publique ce matin depuis son retour sur Terre. À 400 km de la Terre, il n'y a pas de division, pas de frontières, a-t-elle expliqué à Cologne en Allemagne. Elle va y entamer sa réadaptation après 8 mois passés dans l'espace. Comme c'est étrange d'être retour sur Terre, lance celle qui est devenue la première française à effectuer une sortie dans le vide spatial. Elle remercie toutes les équipes qui ont contribué à cette mission couronnée de succès. Les députés rejettent la partie recette du budget en commission. Un revers sans conséquences immédiates puisque l'examen reprendra mardi dans l'hémicycle en partant de la copie initiale du gouvernement, mais qui laisse présager de longues tractations et des débats houleux alors que ces 3 jours de discussion ont fait émerger certains points chauds, notamment la mise à contribution des retraités ou des collectivités. Les enquêtes autour de la police s'accumulent depuis le début du mouvement des lycéens. 24 dossiers ont été ouverts par l'IGPN, la police des polices, en à peine 2 semaines. Une des dernières enquêtes en date concerne un coup de genou d'un policier dans le visage d'un manifestant. Les faits se sont déroulés jeudi sur la place de la Bastille à Paris. Dans le reste de l'actualité, à l'international, Vladimir Poutine a reçu avec compréhension les propositions de Donald Trump visant à une désescalade en Ukraine. L'annonce a été faite aujourd'hui par le Kremlin. En même temps, les frappes russes sur la ville de Zaporijjia au sud-est de l'Ukraine ont continué aujourd'hui. Au moins 11 personnes sont mortes, dont 3 enfants. Le Panama fait face à un grand désastre, selon les mots de son président. Le pays d'Amérique centrale a été frappé par un puissant séisme. Celui-ci était de magnitude 7,7 et a provoqué l'effondrement de routes et de bâtiments. Et puis en sport, le tennis de table et Félix Lebrun ne sera finalement pas numéro 1 mondial. Le français s'est incliné ce matin face au Brésilien Hugo Calderano. C'était en quart de finale du Grand Match en Chine. Il aura tout de même l'occasion de se rattraper avec son frère Alexis en finale du double aujourd'hui. Voilà pour l'actualité du jour. Bonne journée à tous.

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1: Bonjour à tous, l'astronaute française Sophie Adenau a fait sa première apparition publique ce matin depuis son retour sur Terre. À 400 km de la Terre, il n'y a pas de division, pas de frontière, a-t-elle expliqué à Cologne en Allemagne. Elle va y entamer sa réadaptation après 8 mois passés dans l'espace. Comme c'est étrange d'être retour sur Terre, lance celle qui est devenue la première française à effectuer une sortie dans le vide spatial. Elle remercie toutes les équipes qui ont contribué à cette mission couronnée de succès. Les députés rejettent la partie recette du budget en commission. Un revers sans conséquences immédiates puisque l'examen reprendra mardi dans l'hémicycle en partant de la copie initiale du gouvernement, mais qui laisse présager de longues tractations et des débats houleux alors que ces 3 jours de discussion ont fait émerger certains points chauds, notamment la mise à contribution des retraités ou des collectivités. Les enquêtes autour de la police s'accumulent depuis le début du mouvement des lycéens. 24 dossiers ont été ouverts par l'IGPN, la police des polices, en à peine 2 semaines. Une des dernières enquêtes en date concerne un coup de genou d'un policier dans le visage d'un manifestant. Les faits se sont déroulés jeudi sur la place de la Bastille à Paris. Dans le reste de l'actualité, à l'international, Vladimir Poutine a reçu avec compréhension les propositions de Donald Trump visant à une désescalade en Ukraine. L'annonce a été faite aujourd'hui par le Kremlin. En même temps, les frappes russes sur la ville de Zaporijjia au sud-est de l'Ukraine ont continué aujourd'hui. Au moins 11 personnes sont mortes, dont 3 enfants. Le Panama fait face à un grand désastre, selon les mots de son président. Le pays d'Amérique centrale a été frappé par un puissant séisme. Celui-ci était de magnitude 7,7 et a provoqué l'effondrement de routes et de bâtiments. Et puis en sport, le tennis de table et Félix Lebrun ne sera finalement pas numéro 1 mondial. Le Français s'est incliné ce matin face au Brésilien Hugo Calderano. C'était en quart de finale du Grand Match en Chine. Il aura tout de même l'occasion de se rattraper avec son frère Alexis en finale du double aujourd'hui. Voilà pour l'actualité du jour. Bonne journée à tous.

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0: TFM en mode week-end ce samedi après-midi. Hello tout le monde, c'est Kiel, je suis très heureux de vous retrouver pour les 3 prochaines heures. On est ensemble avec votre playlist Queen, Don't Stop Me Now et puis Teddy Swims aussi, Mr. Know It All. L'info d'abord, c'est avec Florian Salvat, bonjour.
1: Bonjour à tous, 50 millions d'euros pour 9000 communes rurales, c'est la promesse faite par le Premier ministre Sébastien Lecornu aujourd'hui pour aider les secteurs les plus isolés. Sébastien Lecornu a également promis d'apporter une réponse spécifique aux stations-services rurales pour les aider à baisser les prix sur le gasoil après la libération de stocks stratégiques. Une mineure de 14 ans a déposé plainte après avoir été heurtée par un 4x4 de la police lors d'un rassemblement lycéen à Dunkerque lundi dernier. Elle aurait été blessée au niveau de la hanche. Le parquet de Dunkerque a ouvert jeudi une enquête préliminaire pour mise en danger d'autrui. Interpellé mercredi sur cet incident, le ministre de l'Intérieur, Laurent Nunez, avait précisé que des rappels à l'ordre avaient été effectués. Plus de 1000 opposants à l'autoroute A69 sont réunis aujourd'hui près de Castres dans le Tarn. Ils manifestent à nouveau leur refus de cet axe. Le concessionnaire du projet Atosca a de son côté annoncé que le tronçon d'autoroute devrait être mis en service en novembre 2026. Un arrêté a été déposé interdisant les rassemblements proches de l'autoroute. Dans le reste de l'actualité, à l'international, le président palestinien Mahmoud Abbas reporte les élections législatives et présidentielles à septembre 2027. Elles devaient initialement se tenir le 28 novembre prochain dans le cadre des réformes demandées par la communauté internationale. Vladimir Poutine a reçu avec compréhension les propositions de Donald Trump visant à une désescalade en Ukraine. L'annonce a été faite aujourd'hui par le Kremlin. En même temps, les frappes russes sur la ville de Zaporijja au sud de l'Ukraine ont continué aujourd'hui. Au moins 11 personnes sont mortes. Et puis en sport, Cristiano Ronaldo suspendu provisoirement par la Fédération portugaise de football. Une enquête a été ouverte aujourd'hui par le Conseil de discipline pour avoir quitté le rassemblement prématurément le 1er octobre. Une décision définitive sera ensuite rendu. Et puis en tennis de table, les frères Lebrun s'inclinent en finale du Grand Smash de Chine. Les Français ont été battus par la paire sud-coréenne Lim Jung-un et Oh Jun-sung. Score final 3-1. Bonne journée à tous.

0: CFM tranquille hein, ce week-end, ce samedi après-midi avec Jean-Jacques Goldman à nos actes manqués. Kiffez bien, profitez bien de votre samedi après-midi en mode CFM partout dans la Manche. Vous êtes peut-être en train de vous balader, peut-être enfin en train de faire quelques courses en mode voiture, ou alors peut-être toujours au boulot hein, pour ceux qui travaillent le week-end, le samedi. Bon courage à vous les amis. Les bonnes ondes, c'est ce qui vous attend ici dans le prochain quart d'heure pour rejoindre la pop culture de 4h30. J'annonce Shakira avec Die Die, et puis on aura Marine également avec Ma Faute. Oui, Marine de la Star Academy, qu'on verra peut-être d'ailleurs ce soir sur le plateau 217 de la Plaine Saint-Denis pour le grand lancement de cette saison sur TF1. On parlera plateau télé d'ailleurs tout à l'heure, un petit peu plus tard.
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0: Marine sur CFM. Bon, c'était l'info de cette semaine. Hein. Le loup d'Intermarché sera de retour là d'ici quelques semaines pour un nouveau spot publicitaire. Donc apparemment de nouvelles aventures. L'année dernière, souvenez-vous, il voulait devenir vegan. Qu'en sera-t-il cette année? Réponse dans quelques temps. Et le loup, cette fois, qui sera dispo dans certains magasins à 700 000 exemplaires. Il n'y aura pas pour tout le monde, ce sera pour fin novembre. Pour 19,90€ pour celles et ceux que ça intéresse. Dans un instant, ça va forcément vous intéresser si vous restez branché CFM. J'aurai Indochine pour vous, les nouveaux soleils. Et puis Olivia Rodrigo, avant ça, Pop Culture 80.
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2: C'est un des jeux les plus emblématiques d'Xbox. Gears of War fait son grand retour. On replonge cette semaine dans l'un des plus grands succès d'Xbox, la saga Gears of War, lancée il y a 20 ans sur Xbox 360, une série de jeux vidéo très populaire qui met en scène le dur combat des humains face à une terrible race alien appelée les Locusts. À la sortie, ce jeu de tir à la troisième personne avait conquis les joueurs, à tel point que plusieurs suites ont vu le jour, la dernière en date remontée à Gears 5 en 2019, jusqu'à maintenant est la sortie cette semaine de Gears of War ID, un épisode qui se déroule avant les événements du premier jeu, lors du fameux jour de l'émergence, ce jour où l'humanité a été envahie par les locustes. Les fans seront ravis de retrouver les personnages emblématiques de la saga comme Marcus Fenix et Dominic Santiago. Les deux hommes doivent survivre dans les rues de la ville de Kalona, un nouveau terrain de jeu pour Gears of War. La prise en main ne va pas perdre les habitués de la série puisqu'on retrouve la mécanique de cover shooter, c'est-à-dire que l'on avance tout en se cachant derrière des obstacles pour se protéger des tirs adverses. Pour ceux qui préfèrent jouer à plusieurs, pas de problème, sachez qu'il est possible de jouer la campagne principale à deux sur le même écran avec un ami sur son canapé. Il est aussi possible de jouer à quatre, mais cette fois ce sera en ligne. Gears of War ID, c'est à retrouver sur Xbox Series et PC.

0: Ben Aydin, c'était Olivia Dean cet après-midi sur CFM. C'est quel 16h-19h ce samedi après-midi. Peut-être vous êtes en train de faire des courses en ce moment. En tout cas, vous avez eu le bon réflexe hein, d'écouter la radio. Merci beaucoup. On est partout dans la Manche en FM. Dans certains endroits, on est à B+. Et puis partout sur notre site internet cfm.fr. Vous avez le petit player. Peut-être que vous pouvez le brancher d'ailleurs ce soir si vous avez un ordinateur hein, plutôt que la radio FM. Vous mettez hop votre ordi ou alors l'application Radio Player. Et comme ça, on s'occupe d'ambiancer votre soirée. On n'y est pas encore pour l'instant. On s'occupe de ce samedi après-midi avec Christophe Maé, Yac de l'amour chez toi et puis Manon Lisa également, le petit pêcheur.
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0: Allez, 17h, ça c'est fait. La suite, c'est Mary J. Blige. Et puis Tempor City Self Aware, le temps de caler le disque. On passe à l'info, le flash CFM, c'est avec Florian Salvat. Bonsoir Florian.
1: Bonjour à tous. 50 millions d'euros pour 9000 communes rurales, c'est la promesse faite par le Premier ministre Sébastien Lecornu aujourd'hui pour aider les secteurs les plus isolés. Sébastien Lecornu a également promis d'apporter une réponse spécifique aux stations-service rurales pour les aider à baisser les prix sur le gasoil après la libération de stocks stratégiques. Une mineure de 14 ans a déposé plainte après avoir été heurtée par un 4x4 de la police lors d'un rassemblement lycéen à Dunkerque lundi dernier. Elle aurait été blessée au niveau de la hanche. Le parquet de Dunkerque a ouvert jeudi une enquête préliminaire pour mise en danger d'autrui. Interpellé mercredi sur cet incident, le ministre de l'Intérieur, Laurent Nunez, avait précisé que des rappels à l'ordre avaient été effectués. Plus de 1000 opposants à l'autoroute A69 sont réunis aujourd'hui près de Castres dans le Tarn. Ils manifestent à nouveau leur refus de cet axe. Le concessionnaire du projet Atosca a de son côté annoncé que le tronçon d'autoroute devrait être mis en service en novembre 2026. Un arrêté a été déposé interdisant les rassemblements proches de l'autoroute. Dans le reste de l'actualité, à l'international, le président palestinien Mahmoud Abbas reporte les élections législatives et présidentielles à septembre 2027. Elles devaient initialement se tenir le 28 novembre prochain dans le cadre des réformes demandées par la communauté internationale. Vladimir Poutine a reçu avec compréhension les propositions de Donald Trump visant à une désescalade en Ukraine. L'annonce a été faite aujourd'hui par le Kremlin. En même temps, les frappes russes sur la ville de Zaporijja au sud de l'Ukraine ont continué aujourd'hui. Au moins 11 personnes sont mortes. Et puis en sport, Cristiano Ronaldo suspendu provisoirement par la Fédération portugaise de football. Une enquête a été ouverte aujourd'hui par le Conseil de discipline pour avoir quitté le rassemblement prématurément le 1er octobre. Une décision définitive sera ensuite rendue. Et puis en tennis de table, les frères Lebrun s'inclinent en finale du Grand Smash de Chine. Les Français ont été battus par la paire sud-coréenne Lim Jung-un et Oh Jun-sung. Score final 3-1. Bonne journée à tous.

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0: Non, il veut pas y aller, hein, ce dîner, n'insistez pas. Benabar était sur CFM. 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Dans un instant, le reste de cette journée, de cet après-midi, Adèle Question avec Été avec toi et puis Jake et Parapluie sur CFM.
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0: Jake sur CFM, alors que ce soir on va faire la connaissance de pas mal de monde. C'est simple, ils sont 17 aspirants chanteurs qui vont composer la nouvelle promotion de la Star Academy. Pam, pam, pam, pam, pam. On aura Abel, on aura Antoine, Brieux aussi, Cameron, Elijah, Félix, Isabelle, Khalid, Kylian, Lilou, Maud, Mélina, Morgane, Noémie, Tracy, Idriss, ou encore Zoé, hein, qui rejoindront Nikos sur le plateau 217 pour ce premier prime de la Star Ac 2026. Dans quelques mois, on saura qui sera le grand gagnant, qui sera le grand gagnant de Star Academy pour cette nouvelle saison. On n'y est pas encore. Pour l'instant, c'est le grand lancement, c'est ce soir. Et le reste du plateau télé, tout de suite, c'est avec la rédaction.
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2: Sur votre plateau télé ce soir, le retour du château, des paysages enchanteurs et des peintures millénaires. Star Academy sur TF1, présenté par Nikos Elagas, début de la 14e saison de l'émission, qui, parmi les milliers d'inscrits, aura été retenu pour faire partie des révélations de la chanson. Les élèves s'apprêtent à intégrer le château de Damary-les-Lys, où un nouveau directeur les attend en la personne de Moziman, gagnant de la saison 7.
3: Aussi loin que je me souvienne, j'ai toujours voulu être sur scène. J'ai toujours voulu faire danser, rassembler, partager. La musique n'était pas une option, elle était LA seule option possible. Bonjour, c'est Moziman et je suis le nouveau directeur de la Star Academy.
2: Échappée belle sur France 5, magazine sur le thème Luberon, l'éveil des sens. Village perché, falaise d'ocre et paysage baigné de lumière, le Luberon offre l'un des visages les plus emblématiques de la Provence. Céline Fuselier explore ce territoire aux côtés de celles et ceux qui en préservent les paysages. Grotte Chauvet, dans les pas des artistes de la préhistoire sur Arte, documentaire. Considéré comme un chef-d'œuvre de l'humanité, la Grotte Chauvet est surnommée la chapelle Sixtine de la préhistoire. Découverte il y a 30 ans, les centaines d'œuvres qui ornent ses parois ont modifié nos idées sur l'évolution de l'art.
4: 36 000 ans avant notre ère, Homo sapiens est entré dans une immense grotte en Ardèche, dans le sud de la France. Il y a laissé d'innombrables gravures et dessins d'une beauté à couper le souffle.
5: C'est un des chefs-d'œuvre de l'art de l'humanité, pas seulement de la préhistoire.
2: Star Academy sur TF1, Échappée belle sur France 5 et Grotte Chauvet dans les pas des artistes de la préhistoire sur Arte. Très belle soirée télé à tous.

0: Les cures avec Hors du Temps sur CFM. Demain dimanche, c'est la fête de l'arbre. Pour sa troisième édition, cette fête familiale proposera un marché de producteurs locaux, un spectacle de marionnettes aussi. Spectacle de marionnettes en bois géante avec le Wooden Swing Band et la possibilité de les manipuler, ainsi que des balades accompagnées, hein, des plantations d'arbres, une projection de cinéma familial et des ateliers créatifs toute la journée. Rendez-vous à Bréal aujourd'hui, place de l'église. C'est gratuit, vous avez toutes les infos sur ville-bréal.fr. Alors tout ça à Bréal et en écoutant CFM ce samedi. On continue avec Michael Bublé, Feeling Good, et puis Muse et également qui arrive avant 18h, Natchif Superstar. 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

0: Cette soirée commence en musique avec les 4 Size. Et puis, ce titre qui nous aura accompagné tout l'été, hein, Tame Impala, Jenny, avec Dracula. Le flash de 18h d'abord, c'est avec Flo Salvat tout de suite. Bonjour Florian, bonsoir.
1: Bonjour à tous. 50 millions d'euros pour 9000 communes rurales, c'est la promesse faite par le Premier ministre Sébastien Lecornu aujourd'hui pour aider les secteurs les plus isolés. Sébastien Lecornu a également promis d'apporter une réponse spécifique aux stations-service rurales pour les aider à baisser les prix sur le gasoil après la libération de stocks stratégiques. Une mineure de 14 ans a déposé plainte après avoir été heurtée par un 4x4 de la police lors d'un rassemblement lycéen à Dunkerque lundi dernier. Elle aurait été blessée au niveau de la hanche. Le parquet de Dunkerque a ouvert jeudi une enquête préliminaire pour mise en danger d'autrui. Interpellé mercredi sur cet incident, le ministre de l'Intérieur Laurent Nunez avait précisé que des rappels à l'ordre avaient été effectués. Plus de 1000 opposants à l'autoroute A69 sont réunis aujourd'hui près de Castres dans le Tarn. Ils manifestent à nouveau leur refus de cet axe. Le concessionnaire du projet Atosca a de son côté annoncé que le tronçon d'autoroute devrait être mis en service en novembre 2026. Un arrêté a été déposé interdisant les rassemblements proches de l'autoroute. Dans le reste de l'actualité, à l'international, le président palestinien Mahmoud Abbas reporte les élections législatives et présidentielles à septembre 2027. Elles devaient initialement se tenir le 28 novembre prochain dans le cadre des réformes demandées par la communauté internationale. Vladimir Poutine a reçu avec compréhension les propositions de Donald Trump visant à une désescalade en Ukraine. L'annonce a été faite aujourd'hui par le Kremlin. En même temps, les frappes russes sur la ville de Zaporijja au sud de l'Ukraine ont continué aujourd'hui. Au moins 11 personnes sont mortes. Et puis en sport, Cristiano Ronaldo suspendu provisoirement par la Fédération portugaise de football. Une enquête a été ouverte aujourd'hui par le Conseil de discipline pour avoir quitté le rassemblement prématurément le 1er octobre. Une décision définitive sera ensuite rendue. Et puis en tennis de table, les frères Lebrun s'inclinent en finale du Grand Smash de Chine. Les Français ont été battus par la paire sud-coréenne Lim Jung-un et Oh Jun-sung. Score final 3-1. Bonne journée à tous.

0: Yeah man, reggae night. On est tranquille avec Jimmy Cliff ce samedi soir. Tranquille, hein, même si parfois il nous arrive des choses assez étonnantes. Hein. Comme ce bébé, cet enfant d'un an et demi qui a quitté sa crèche il y a quelques jours du côté du Portugal. Il a réussi à déjouer la surveillance des personnes qui s'occupent de la crèche. Pour partir, pour se faire la malle, il a réussi à rejoindre sa mère au travail à quelques rues de là. Ça s'est passé au Portugal il y a quelques jours. Et alors, si c'est amusant, évidemment, c'est parce que tout va bien, hein, tout ça finit bien. Et puis surtout, on a pu suivre son parcours, justement, de la crèche jusqu'au travail de sa maman, avec des caméras de surveillance qui ont pu suivre un petit peu justement ces déambulations. C'est assez étonnant et assez mignon, mais bon, quand même un petit peu dangereux. Heureusement, encore une fois, tout va bien. Ouf. Dans un instant, il va avec Sur la piste et puis Freya Sky ou encore Maneskin pour rejoindre tout à l'heure le plateau télé CFM.
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0: Et va avec sur la piste. Tiens, vos enfants regardent peut-être Miraculous. Le dessin animé français au succès international va être adapté sous la forme d'une série en prise de vue réelle avec des acteurs en chair et en os. C'est ce qu'a annoncé jeudi dernier le géant de la production de visuels Media One, géant français. Alors je cite le communiqué, la série en prise de vue réelle vise un public large et plus âgé tout en continuant à séduire la vaste communauté de fans de la franchise. Donc ça devrait sortir d'ici quelques semaines, quelques mois. Dans un instant, Paul Kalkbrenner, ça devrait sortir d'ici quelques secondes, avec Que ce soit clair. On aura Trauma aussi avec Sunny. Et voici la télé pour ce samedi soir.
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2: Sur votre plateau télé ce soir, le retour du château, des paysages enchanteurs et des peintures millénaires. Star Academy sur TF1, présenté par Nikos Elagas, début de la 14e saison de l'émission, qui parmi les milliers d'inscrits aura été retenu pour faire partie des révélations de la chanson. Les élèves s'apprêtent à intégrer le château de Damary Lélis, où un nouveau directeur les attend en la personne de Moziman, gagnant de la saison 7.
3: Aussi loin que je me souvienne, j'ai toujours voulu être sur scène. J'ai toujours voulu faire danser, rassembler, partager. La musique n'était pas une option, elle était LA seule option possible. Bonjour, c'est Moziman et je suis le nouveau directeur de la Star Academy.
2: Échappée belle sur France 5, magazine sur le thème Luberon, l'éveil des sens. Village perché, falaise d'ocre et paysage baigné de lumière, le Luberon offre l'un des visages les plus emblématiques de la Provence. Céline Fuselier explore ce territoire aux côtés de celles et ceux qui en préservent les paysages. Grotte Chauvet, dans les pas des artistes de la préhistoire sur Arte, documentaire. Considéré comme un chef-d'œuvre de l'humanité, la Grotte Chauvet est surnommée la chapelle Sixtine de la préhistoire. Découverte il y a 30 ans, les centaines d'œuvres qui ornent ses parois ont modifié nos idées sur l'évolution de l'art.
4: 36 000 ans avant notre ère, Homo sapiens est entré dans une immense grotte en Ardèche, dans le sud de la France. Il y a laissé d'innombrables gravures et dessins d'une beauté à couper le souffle.
5: C'est un des chefs-d'œuvre de l'art de l'humanité, pas seulement de la préhistoire. Hein.
2: Star Academy sur TF1, Échappée belle sur France 5 et Grotte Chauvet dans les pas des artistes de la préhistoire sur Arte. Très belle soirée télé à tous.

Joe avec Alan Beginning sur CFM. On est dans Octobre Rose. Et on vous propose du coup un week-end solidarité et santé à Cherbourg. Week-end de sensibilisation et de solidarité.

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1: Bonsoir, bonsoir à tous. Plus que quelques heures, la primaire PS et place publique en vue de la présidentielle 2027 doit s'achever demain soir 18h. Un délai supplémentaire après la cyberattaque hier matin dès l'ouverture du vote. Déjà 91 000 votants se sont exprimés ce samedi à 14h sur les 140 000 inscrits. David Amiel appelle à un ressaisissement collectif. Le ministre des Comptes publics réagit après le rejet quasi unanime des députés de la partie recettes du budget 2027 hier soir en commission des finances. Nous ne sommes pas en crise financière, mais à l'évidence, la situation est très préoccupante, assure le ministre. Les députés débattront en séance mardi du budget, mais repartiront de la copie du gouvernement. Les travaux parlementaires en commission n'auront donc pas servi. Un rassemblement contre la très contestée A69. Plusieurs centaines de manifestants se sont donné rendez-vous dans le Tarn sur un terrain agricole pour protester contre l'autoroute du Sud-Ouest qui doit relier Castres à Toulouse. Un campement est installé depuis jeudi et les organisateurs de la mobilisation affirmaient réunir entre 1 000 et 1 500 participants. Hier, le concessionnaire annonçait, lui, une nouvelle date pour l'ouverture, début novembre au lieu du 15 octobre. Est-ce le début de la désescalade entre la Russie et l'Ukraine ? Le Kremlin affirme en tout cas avoir reçu avec compréhension les propositions de Donald Trump, sans plus de précision. Le président américain, qui s'est entretenu avec son homologue russe Vladimir Poutine hier, les échanges ont porté en grande partie sur la question d'une sortie du conflit. Concernant la crise du pétrole, Donald Trump a affirmé que le président russe s'était engagé à livrer plusieurs millions de barils de diesel russe au marché américain et mondial. En sport, une victoire à seulement 20 ans. En cyclisme, le français Paul Sexas a remporté le Tour de Lombardie aujourd'hui. Une belle revanche sur les mondiaux il y a 2 semaines. Paul Sexas s'est imposé en solitaire, il devient le plus jeune vainqueur de l'histoire de la course. Et puis on termine avec le foot et la suite de la 6e journée de Ligue 1 avec le multiplex à 20h45. Lorient reçoit le Paris FC, Monaco contre Toulouse, Brest face à Angers et PSG Le Mans. Voilà pour l'actualité, très bonne soirée à tous.

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1: Bonsoir, bonsoir à tous. Plus que quelques heures, la primaire PS et place publique en vue de la présidentielle 2027 doit s'achever demain soir 18h. Un délai supplémentaire après la cyberattaque hier matin dès l'ouverture du vote. Déjà 91 000 votants se sont exprimés ce samedi à 14h sur les 140 000 inscrits. David Amiel appelle à un ressaisissement collectif. Le ministre des Comptes publics réagit après le rejet quasi unanime des députés de la partie recettes du budget 2027 hier soir en commission des finances. Nous ne sommes pas en crise financière, mais à l'évidence, la situation est très préoccupante, assure le ministre. Les députés débattront en séance mardi du budget, mais repartiront de la copie du gouvernement. Les travaux parlementaires en commission n'auront donc pas servi. Un rassemblement contre la très contestée A69. Plusieurs centaines de manifestants se sont donné rendez-vous dans le Tarn sur un terrain agricole pour protester contre l'autoroute du Sud-Ouest qui doit relier Castres à Toulouse. Un campement est installé depuis jeudi et les organisateurs de la mobilisation affirmaient réunir entre 1 000 et 1 500 participants. Hier, le concessionnaire annonçait, lui, une nouvelle date pour l'ouverture début novembre au lieu du 15 octobre. Est-ce le début de la désescalade entre la Russie et l'Ukraine? Le Kremlin affirme en tout cas avoir reçu avec compréhension les propositions de Donald Trump, sans plus de précision. Le président américain qui s'est entretenu avec son homologue russe Vladimir Poutine hier, les échanges ont porté en grande partie sur la question d'une sortie du conflit. Concernant la crise du pétrole, Donald Trump a affirmé que le président russe s'était engagé à livrer plusieurs millions de barils de diesel russe au marché américain et mondial. En sport, une victoire à seulement 20 ans en cyclisme, le français Paul Sexton a remporté le Tour de Lombardie aujourd'hui. Une belle revanche sur les mondiaux il y a deux semaines. Paul Sexas s'est imposé en solitaire. Il devient le plus jeune vainqueur de l'histoire de la course. Et puis, on termine avec le foot et la suite de la sixième journée de Ligue 1 avec le multiplex à 20h45. Lorient reçoit le Paris FC. Monaco contre Toulouse. Brest face à Angers et PSG. Le Mans. Voilà pour l'actualité. Très bonne soirée à tous.

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1: Bonsoir, bonsoir à tous. Plus que quelques heures, la primaire PS et place publique en vue de la présidentielle 2027 doit s'achever demain soir 18h. Un délai supplémentaire après la cyberattaque hier matin dès l'ouverture du vote. Déjà 91 000 votants se sont exprimés ce samedi à 14h sur les 140 000 inscrits. David Amiel appelle à un ressaisissement collectif. Le ministre des Comptes publics réagit après le rejet quasi unanime des députés de la partie recettes du budget 2027 hier soir en commission des finances. Nous ne sommes pas en crise financière, mais à l'évidence, la situation est très préoccupante, assure le ministre. Les députés débattront en séance mardi du budget, mais repartiront de la copie du gouvernement. Les travaux parlementaires en commission n'auront donc pas servi. Un rassemblement contre la très contestée A69. Plusieurs centaines de manifestants se sont donné rendez-vous dans le Tarn sur un terrain agricole pour protester contre l'autoroute du Sud-Ouest qui doit relier Castres à Toulouse. Un campement est installé depuis jeudi et les organisateurs de la mobilisation affirmaient réunir entre 1 000 et 1 500 participants. Hier, le concessionnaire annonçait, lui, une nouvelle date pour l'ouverture, début novembre au lieu du 15 octobre. Est-ce le début de la désescalade entre la Russie et l'Ukraine ? Le Kremlin affirme en tout cas avoir reçu avec compréhension les propositions de Donald Trump, sans plus de précision. Le président américain qui s'est entretenu avec son homologue russe Vladimir Poutine hier, les échanges ont porté en grande partie sur la question d'une sortie du conflit. Concernant la crise du pétrole, Donald Trump a affirmé que le président russe s'était engagé à livrer plusieurs millions de barils de diesel russe au marché américain et mondial. En sport, une victoire à seulement 20 ans en cyclisme. Le Français Paul Sexas a remporté le Tour de Lombardie aujourd'hui. Une belle revanche sur les mondiaux il y a deux semaines. Paul Sexas s'est imposé en solitaire. Il devient le plus jeune vainqueur de l'histoire de la course. Et puis, on termine avec le foot et la suite de la sixième journée de Ligue 1 avec le multiplex à 20h45. Lorient reçoit le Paris FC. Monaco contre Toulouse. Brest face à Angers et PSG. Le Mans. Voilà pour l'actualité. Très bonne soirée à tous.

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1: Bonsoir, bonsoir à tous. Donald Trump en train de lâcher l'Ukraine. Le président américain assure qu'il est temps pour le pays d'avoir un nouveau président pour obtenir un accord et sortir du conflit avec la Russie. Le locataire de la Maison Blanche a aussi exhorté les Ukrainiens à cesser les frappes contre les raffineries d'hydrocarbures russes. Aux États-Unis, Krista Pike, de retour en prison, la détenue dont l'exécution a échoué la semaine dernière, est sortie de l'hôpital. Elle continue à recevoir des soins à la prison sous le contrôle de médecins. Krista Pike devait être exécutée par injection, mais elle a survécu à deux doses avant d'être admise aux urgences. Une enquête ouverte par le parquet de Paris après la cyberattaque de la primaire de la gauche. Dès l'ouverture du scrutin ce vendredi, la plateforme de vote en ligne a été prise pour cible. Les votants ont pu se connecter plus tard. Un délai supplémentaire a été accordé jusqu'à ce dimanche, 18h. La barre des 100 000 votants a été franchie à 18h ce samedi. Mobilisation dans le Tarn contre la très contestée A69. Plusieurs centaines de manifestants se sont donné rendez-vous sur un terrain agricole ce samedi pour protester contre l'autoroute du Sud-Ouest qui doit relier Castres à Toulouse. Ce vendredi, le concessionnaire a annoncé une nouvelle date pour l'ouverture début novembre au lieu du 15 octobre. Mathilde Panot évoque un cynisme absolu et assure refuser porter le ruban d'Octobre Rose. La députée insoumise et présidente du groupe La France Insoumise à l'Assemblée nationale assure dans une vidéo vouloir un octobre colère plutôt que rose et évoque des entreprises qui vendent le poison qui vous rend malade. La ministre de l'égalité entre les femmes et les hommes, Aurore Berger, a réagi évoquant une honte. Octobre Rose permet de récolter des fonds pour soutenir la recherche sur le cancer du sein. Et puis en tennis, ça ne va pas fort pour les frères Lebrun. Ils ont été éliminés en finale du double lors du grand smash de Chine à Pékin face à la paire coréenne. Voilà pour l'actualité. Merci d'être à notre écoute.

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2: Bonsoir, bonsoir à tous. Donald Trump en train de lâcher l'Ukraine. Le président américain assure qu'il est temps pour le pays d'avoir un nouveau président pour obtenir un accord et sortir du conflit avec la Russie. Le locataire de la Maison-Blanche a aussi exhorté les Ukrainiens à cesser les frappes contre les raffineries d'hydrocarbures russes. Aux États-Unis, Christa Pike, de retour en prison, la détenue dont l'exécution a échoué la semaine dernière, est sortie de l'hôpital. Elle continue à recevoir des soins à la prison sous le contrôle de médecins. Christa Pike devait être exécutée par injection, mais elle a survécu à deux doses avant d'être admise aux urgences. Une enquête ouverte par le parquet de Paris après la cyberattaque de la primaire de la gauche. Dès l'ouverture du scrutin ce vendredi, la plateforme de vote en ligne a été prise pour cible. Les votants ont pu se connecter plus tard. Un délai supplémentaire a été accordé jusqu'à ce dimanche, 18h. La barre des 100 000 votants a été franchie à 18h ce samedi. Mobilisation dans le Tarn contre la très contestée A69. Plusieurs centaines de manifestants se sont donné rendez-vous sur un terrain agricole ce samedi pour protester contre l'autoroute du Sud-Ouest qui doit relier Castres à Toulouse. Ce vendredi, le concessionnaire a annoncé une nouvelle date pour l'ouverture début novembre au lieu du 15 octobre. Mathilde Panot évoque un cynisme absolu et assure refuser porter le ruban d'Octobre Rose. La députée insoumise et présidente du groupe La France Insoumise à l'Assemblée nationale assure dans une vidéo vouloir un octobre colère plutôt que rose et évoque des entreprises qui vendent le poison qui vous rend malade. La ministre de l'égalité entre les femmes et les hommes, Aurore Berger, a réagi évoquant une honte. Octobre Rose permet de récolter des fonds pour soutenir la recherche sur le cancer du sein. Et puis en tennis, ça ne va pas fort pour les frères Lebrun. Ils ont été éliminés en finale du double lors du grand smash de Chine à Pékin face à la paire coréenne. Voilà pour l'actualité. Merci d'être à notre écoute.

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1: Bonsoir, bonsoir à tous. Donald Trump en train de lâcher l'Ukraine. Le président américain assure qu'il est temps pour le pays d'avoir un nouveau président pour obtenir un accord et sortir du conflit avec la Russie. Le locataire de la Maison Blanche a aussi exhorté les Ukrainiens à cesser les frappes contre les raffineries d'hydrocarbures russes. Aux États-Unis, Christa Pike, de retour en prison, la détenue dont l'exécution a échoué la semaine dernière, est sortie de l'hôpital. Elle continue à recevoir des soins à la prison sous le contrôle de médecins. Christa Pike devait être exécutée par injection, mais elle a survécu à deux doses avant d'être admise aux urgences. Une enquête ouverte par le parquet de Paris après la cyberattaque de la primaire de la gauche. Dès l'ouverture du scrutin ce vendredi, la plateforme de vote en ligne a été prise pour cible. Les votants ont pu se connecter plus tard. Un délai supplémentaire a été accordé jusqu'à ce dimanche, 18h. La barre des 100 000 votants a été franchie à 18h ce samedi. Mobilisation dans le Tarn contre la très contestée A69. Plusieurs centaines de manifestants se sont donné rendez-vous sur un terrain agricole ce samedi pour protester contre l'autoroute du Sud-Ouest qui doit relier Castres à Toulouse. Ce vendredi, le concessionnaire a annoncé une nouvelle date pour l'ouverture début novembre au lieu du 15 octobre. Mathilde Panot évoque un cynisme absolu et assure refuser porter le ruban d'Octobre Rose. La députée insoumise et présidente du groupe La France Insoumise à l'Assemblée nationale assure dans une vidéo vouloir un octobre colère plutôt que rose et évoque des entreprises qui vendent le poison qui vous rend malade. La ministre de l'égalité entre les femmes et les hommes, Aurore Berger, a réagi évoquant une honte. Octobre Rose permet de récolter des fonds pour soutenir la recherche sur le cancer du sein. Et puis en tennis, ça ne va pas fort pour les frères Lebrun. Ils ont été éliminés en finale du double lors du grand smash de Chine à Pékin face à la paire coréenne. Voilà pour l'actualité. Merci d'être à notre écoute.

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1: Bonsoir, bonsoir à tous. Donald Trump veut un nouveau président pour l'Ukraine. Le président américain assure qu'il est temps pour le pays de changer de dirigeant afin d'obtenir un accord et sortir du conflit avec la Russie. Le locataire de la Maison Blanche a aussi exhorté les Ukrainiens à cesser les frappes contre les raffineries russes. Paris, Marseille ou encore Perpignan, de nombreux manifestants ont battu le pavé ce samedi pour protester contre le projet de règlement européen Omnibus X, qualifié de loi du plomb européenne. Il prévoit d'allonger la durée d'approbation de l'usage des pesticides. Le texte supprimerait notamment l'obligation de réévaluer tous les 10 ans la conformité des pesticides. Des ONG comme Greenpeace alertent sur le danger du projet de réglementation. Une enquête ouverte par le parquet de Paris après la cyberattaque de la primaire de la gauche. Dès l'ouverture du scrutin ce vendredi, la plateforme de vote en ligne a été prise pour cible. Les votants ont pu se connecter plus tard. Un délai supplémentaire a donc été accordé. Jusqu'à ce dimanche, 18h, la barre des 107 000 votants a été franchie à 22h ce samedi. L'adolescent à la main arrachée par une grenade à Lens dément l'avoir ramassée. La famille conteste les versions des faits du parquet dans un communiqué. Ce vendredi, le procureur de Béthune affirmait que le tir de grenade avait bien respecté la procédure. Une enquête de l'IGPN a été ouverte pour ces faits qui se sont déroulés lors d'une mobilisation de lycéens. Cette mobilisation lycéenne qui a eu des échos aussi jusque dans les facs. Un bâtiment de l'université de Nantes a été évacué ce samedi, occupé par des manifestants depuis mercredi en marge du mouvement des lycéens. Les lieux ont été saccagés avec inscriptions sur les murs et mobilier entassé. 4 occupants ont été interpellés dans la foulée. Le campus restera fermé jusqu'à mardi, selon sa présidente. Le bâtiment occupé ne rouvrira qu'en janvier. Et puis en rugby, 6e journée de top 14 avec la victoire ce samedi de La Rochelle face à Lyon, 28-16. Toulon s'est imposé contre le Racing, 29-15. Et puis l'affiche du samedi soir, Clermont face à l'UBB. Et c'est Bordeaux qui s'est imposé d'une très courte tête, 23-22. Voilà pour l'actu, merci d'être à notre écoute.

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1: Bonsoir, bonsoir à tous. Donald Trump veut un nouveau président pour l'Ukraine. Le président américain assure qu'il est temps pour le pays de changer de dirigeant afin d'obtenir un accord et sortir du conflit avec la Russie. Le locataire de la Maison-Blanche a aussi exhorté les Ukrainiens à cesser les frappes contre les raffineries russes. Paris, Marseille ou encore Perpignan, de nombreux manifestants ont battu le pavé ce samedi pour protester contre le projet de règlement européen Omnibus X, qualifié de loi du plomb européenne. Il prévoit d'allonger la durée d'approbation de l'usage des pesticides. Le texte supprimerait notamment l'obligation de réévaluer tous les 10 ans la conformité des pesticides. Des ONG comme Greenpeace alertent sur le danger du projet de réglementation. Une enquête ouverte par le parquet de Paris après la cyberattaque de la primaire de la gauche. Dès l'ouverture du scrutin ce vendredi, la plateforme de vote en ligne a été prise pour cible. Les votants ont pu se connecter plus tard. Un délai supplémentaire a donc été accordé. Jusqu'à ce dimanche, 18h, la barre des 107 000 votants a été franchie à 22h ce samedi. L'adolescent à la main arrachée par une grenade à Lens dément l'avoir ramassée. La famille conteste les versions des faits du parquet dans un communiqué. Ce vendredi, le procureur de Béthune affirmait que le tir de grenade avait bien respecté la procédure. Une enquête de l'IGPN a été ouverte pour ces faits qui se sont déroulés lors d'une mobilisation de lycéens. Cette mobilisation lycéenne qui a eu des échos aussi jusque dans les facs. Un bâtiment de l'université de Nantes a été évacué ce samedi, occupé par des manifestants depuis mercredi en marge du mouvement des lycéens. Les lieux ont été saccagés avec inscriptions sur les murs et mobilier entassés. 4 occupants ont été interpellés dans la foulée. Le campus restera fermé jusqu'à mars.